0: 冤屈，却忠于国家。作为这个文人，流落江湖又不失体统，啊，这是苏东坡最有魅力的地方。
1: Admirable. Comment ne pas être touché par ses qualités spirituelles et morales ? C'est un amoureux de la liberté, un esprit farouchement indépendant.